0: Bonjour, je m'appelle Neil.
1: Je m'appelle Nicole. Comment allez-vous? It's wiggle your feet day today. Wiggle your toes in particular. You can wiggle to this.
0: Tais-toi, Stephanie.
1: Wiggle.